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Bonjour, bon réveil, il est tout pile 6h, vous êtes sur Radio Fuego, c'est Olaf Fuego, c'est Mickaël, on est ensemble jusqu'à 10h ce matin avec Lossa dans un instant, et puis Fade, Fade qui écrivait pour les autres notamment, il écrit Ginza, le tube de J Balvin, et on va s'écouter maintenant Kev Vuelta Vox, bienvenue à tous, vous êtes sur Radio Fuego ce matin les amis.

0: l'écoute de Radio Fuego, soyez les bienvenus.
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0: Avec Karol G, dans un instant, on écoutera Ocean. Il y aura aussi Farruko et Yapake. Et donc, l'étude du jour, vous êtes peut-être en train d'en boire maintenant. Le thé, c'est bon pour la santé, mais alors pas tout l'été. Hein. Attention, le thé vert est notamment apprécié pour ses antioxydants, tandis que le thé noir pourrait être bénéfique pour notre microbiote intestinal. Alors, en revanche, attention aux thés aromatisés vendus en bouteille lorsqu'ils sont très sucrés, chargés avec plein d'additifs. Bon, là, on s'éloigne clairement des bénéfices d'une bonne tasse de thé. Même chose pour le bubble tea, hein, qui peut être très riche en sucre et en calories. Donc ça, c'est en fonction de la recette, évidemment. Bref, pour en profiter, bah, il faut boire du thé. Le plus simple reste encore de boire du thé classique. Voilà, avec le petit sachet. Voire même un thé avec carrément des feuilles de menthe, hein, là, pour un thé au menthe, un thé à la menthe. Bon, vous évitez le thé à la marocaine avec blindé de sucre. Hein. Oui, je sais, c'est très très bon, mais c'est très très mauvais également. Allez, Farruko, on écoute Yapake ce matin. Bienvenue, bon réveil à l'écoute de Radio Fuego. Il est 6h13.

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Bon, dans un instant, on va se faire l'horoscope, bien entendu, voir un peu comment va se passer votre journée. Mais d'abord, on écoute Big Flo et Oli, c'est Picasso ce matin sur Radio Fuego.

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0: Votre réseau de relations vous sera très utile. Les Gémeaux, vous n'avez vraiment aucun mal à séduire qui vous voulez. Les Cancers, un peu de souplesse avec votre conjoint fera du bien. Les Lions, la réflexion doit impérativement primer sur votre impulsivité. Les Vierges, vous n'avez qu'une hâte, retrouver une vie sociale active. Les Béliers, les Balances, pardon, le moment est parfait pour vos grands projets d'avenir. Les Scorpions, la routine doit être cassée à la moindre occasion. Les Sagittaires, ces belles opportunités du jour sont à saisir. Les Capricornes, les combats inutiles pompent toute votre énergie. Les Verseaux, vous allez faire une rencontre très intéressante aujourd'hui. Et puis les Poissons, vous bouclez enfin tous ces dossiers en retard.
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0: Bienvenue à tous, vous êtes évidemment sur Radio Fuego.
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0: Et dans un instant, on va parler de la tendance. Si vous avez trop chaud, alors je sais qu'on arrive, on est plutôt en octobre qu'en pleine canicule de juillet, mais ça pourra vous servir si jamais vous partez en vacances ou pour les prochaines canicules qui reviendront dès le printemps et dès l'été prochain finalement. Tiens, voilà, je vous en parle évidemment dans quelques instants. Surtout, ne bougez pas, on va écouter DJ Sketty dans un instant. Et puis, si je vous dis qu'on va écouter Fernanda Villalobos, vous allez me dire, qu'est-ce que c'est que ça encore? Ben, figurez-vous que c'est Katai, c'est son vrai nom. Cette chilienne qui vient de, qui est née à Conchali, voilà, dans la banlieue de Santiago, qui est partie direction le Mexique à 16 ans, et puis après elle a enchaîné avec, eh bien, Los Angeles. On va pas se mentir, Katai c'est quand même plus sexy que Fernanda Villalobos, hein. C'est sûr que si je vous annonce Fernanda Villalobos avec Lonely, ouais, c'est un peu moins sexy.

0: Belle matinée, vous êtes à l'écoute de Radio Fuego.
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0: Allez, bonjour, bon réveil à tous. C'est Hola Fuego et Oliot. Dans un instant, on écoutera La Camisa Negra, la reprise de Juanes. On écoutera aussi Daddy Yankee avec La Gasolina. Et puis, la tendance. Donc, si jamais, vous avez eu trop chaud pendant les canicules, vous allez probablement avoir trop chaud dans les prochaines canicules, pour le printemps et l'été prochain, voire même pendant les vacances. Eh bien, vous allez peut-être pouvoir essayer le Shitali. Qu'est-ce que c'est que ça? C'est une technique de respiration qui est issue du yoga, qui fait parler sur les réseaux sociaux justement. Et le principe, c'est rouler la langue en U, inspirer profondément par la bouche, puis expirer lentement par le nez. Bon, je vous fais pas la démonstration, parce que sinon je vais avoir l'air un petit peu bête. Bref, du coup, l'air se rafraîchit au contact de la bouche et cette respiration procure une sensation de fraîcheur et de relaxation. Bon, à tester, les amis. Allez, Elliot, pour continuer cette matinée, Daddy Yankee tout de suite, on écoute La Gasolina. Bienvenue à tous et bon réveil avec Radio Fuego.

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2: Belle matinée à tous, bientôt 7h.
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2: Avec Wiz DMC dans quelques instants, je vais vous parler aussi d'une info incroyable juste avant 7h. Restez bien là, et puis on va écouter celui qui a fait la première partie de Bad Bunny. C'était en 2022, tiens, au Stade National du Chili, et c'est parce qu'il vient de là justement. Young Sister, maintenant, on écoute Clue ce matin. Bienvenue à tous sur Radio Fuego.

0: Belle matinée à tous à l'écoute de Radio Fuego.
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0: On écoutait la pétasse, ça y est. C'est assez bizarre de dire ça comme ça, mais bon, je vais le dire autrement. On écoutait Aya Nakamura avec la pétasse. Non, parce que sinon, ça fait très très bizarre. Hein. Vous êtes d'accord avec moi. Bon, bientôt 7h. On va écouter Marc Anthony dans quelques minutes et puis on va parler de cette information assez incroyable. Bah ouais, c'est au Texas. Il y a un gars qui était dans sa voiture, hein, qui roulait. Donc il a foncé en voiture dans la vitrine d'un supermarché qui était fermé. Alors il n'était pas fermé depuis genre 2 minutes, hein, pas du tout. Il était 4h30 du matin quand il a eu une envie un petit peu pressante, on va dire, vous voyez ce que je veux dire. Et du coup, bah, il était énervé parce que le supermarché était fermé. À 4h30 du matin, ça me paraît quand même plutôt logique. Bref, du coup, il avait besoin d'aller aux toilettes et donc du coup, bah, il a pris sa bagnole, il a foncé dans la vitrine et il a pu aller aux toilettes. Bon, il a fini en taule aussi, hein, parce que au Texas, les policiers n'ont pas trouvé ça drôle du tout. Bah, je pense qu'ils trouveraient ça drôle nulle part d'ailleurs. Hein. Bon, voilà, si vous avez une envie pressante, bon, bah, écoutez, allez chez vous, ou, je sais pas, dans les toilettes publiques, débrouillez-vous, même s'il est 4h30 du matin, mais défoncez pas une vitrine, quoi. Il a rien demandé, la vitrine. Allez, vive la mi vida. On écoute tout de suite Marc Anthony ce matin. Bon réveil à tous, bientôt 7h, vous êtes sur Radio Fuego.

0: Bienvenue à tous, vous êtes sur Radio Fuego, il est 7h.
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0: J'espère que tout va bien pour vous. Dans un instant, on va écouter Yolanda Be Cool, We No Speak Americano. On va également s'écouter Ozuna, tiens, pour démarrer cette nouvelle heure. Ozuna et Omar Kurz, on écoute Zizi maintenant. Bienvenue à tous, vous êtes sur Radio Fuego ce matin. Bonjour, bon réveil.

vos collègues ce qu'ils ou elles vont répondre. Voilà, en général, c'est une question avec deux réponses qu'on n'a pas envie de choisir, mais évidemment, il faut en choisir une des deux. C'est impératif. Vous êtes censé vous lui dire que c'est une question de vie ou de mort. Hein. Vous pouvez exagérer, évidemment. Je vous pose la question dans quelques instants, juste après le son de Yolanda Be Cool. We No Speak Americano ce matin. Bonjour, bon réveil. Vous êtes sur Radio Fuego, les amis.

0: Bienvenue à tous, 7h15, vous êtes sur Radio Fuego.
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0: Et avec Shakira, dans un instant, on écoutera Daida, il y aura Itana aussi avec Superstrella. Et on va donc se faire maintenant le tu préfères. Alors, écoutez-la bien, le tu préfères à faire à l'école ou au bureau avec vos collègues ou avec vos amis. Tu préfères.

même pendant la pause café, la pause déj, éventuellement ce midi au boulot. Voilà, tu préfères perdre ton maillot de bain en ratant un plongeon ou glisser au bord de la piscine devant tout le monde? À vous de poser la question. Et puis bah comme ça, bah ça vous fera, je sais pas moi, ça vous fera un petit peu rigoler, ça détendra un peu l'atmosphère. Posez la question à votre boss. Surtout s'il est un peu fermé, coincé, vous voyez ce que je veux dire? Vous pouvez tenter, hein. Je suis sûr que ça va décoincer un petit peu. Soit il va avoir l'air bizarre, soit il va quand même tenter de petit sourire, hein. Quand même.

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1: 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D'ailleurs, vous pouvez nous rejoindre sur radiofuego.fr hein, si vous voulez tous les bons plans, toutes les infos, les dernières infos sur Radio Fuego et sur tous les artistes. 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Belle matinée avec J Balvin tout de suite sur Radio Fuego, les amis.

0: On va écouter Jay Alvarez à l'instant, Anita sur Radio Fuego. On se fait l'horoscope.
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0: Avec l'horoscope de ce mardi 6 octobre, les béliers, vous allez enfin réaliser l'un de vos fantasmes. Les taureaux, votre réseau de relations vous sera très utile. Les gémeaux, vous n'avez vraiment aucun mal à séduire qui vous voulez. Les cancers, un peu de souplesse avec votre conjoint fera du bien. Les lions, la réflexion doit impérativement primer sur votre impulsivité. Les vierges, vous n'avez qu'une hâte, retrouver une vie sociale active. Les béliers, les balances, pardon, le moment est parfait pour vos grands projets d'avenir. Les scorpions, la routine doit être cassée à la moindre occasion. Les sagittaires, ces belles opportunités du jour sont à saisir. Les capricornes, les combats inutiles pompent toute votre énergie. Les verseaux, vous allez faire une rencontre très intéressante aujourd'hui. Et puis les poissons, vous bouclez enfin tous ces dossiers en retard.
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0: Belle matinée, vous êtes sur Radio Fuego, les amis, on écoutait Young Miko.
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0: Et il y aura Bozza dans un instant, on va également écouter le DJ marseillais Ugel, Moving to the Sun, dans quelques minutes. Et est-ce que vous le saviez, que les arbres fabriquent un antidouleur naturel, sous l'écorce? Ouais, c'est le saule qui produit de l'acide salicyclique pour se défendre contre les parasites. Et donc, les chercheurs ont utilisé cette molécule végétale pour finalement inventer l'aspirine. Voilà, je ne sais comme d'habitude pas où vous allez pouvoir placer cette info, mais au moins maintenant, vous la connaissez. Hein. Bah, voilà, on se couchera tous un peu moins bête ce soir. Allez, Bozza dans un instant. Et le DJ marseillais, comme promis, Ugel, c'est Moving to the Sun, tout de suite sur Radio Fuego.

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0: Bonjour, bon réveil à tous, vous êtes sur Radio Fuego, il est bientôt 8h.
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0: Et on écoutera Jennifer Lopez dans quelques instants, et le Mexique qui débarque à Genève également avec Radio Fuego, bien entendu, hein, puisque Radio Fuego est partenaire du Dia de los Muertos, ce sera c'est le festival hein, qui aura lieu le 31 octobre à Palexpo à Genève. 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Vous avez l'occasion, encore le temps de prévoir tout ça. Ça peut être juste le feu. Ça va être le feu d'ailleurs. Jennifer Lopez à suivre dans un instant. Et puis Bozza maintenant, on écoute Orion.

Coup de Radio Fuego, les amis. Bientôt 8h, on écoutera dans quelques instants Adèle Question, tiens, était avec toi. Et puis on va aller dans le Rhône maintenant. Bah, il est arrivé un truc, un cortège de mariage le week-end dernier. Les invités ont cumulé près de 11 000 euros d'amende et plus de 200 points de permis en moins ont été supprimés sur l'ensemble, évidemment, hein. Donc la fête a totalement dégénéré dans les rues de la commune de Saint-Priest. C'était lors du défilé en voiture. Et donc les policiers municipaux et nationaux sont intervenus en nombre, évidemment, puisqu'il y avait beaucoup de monde face aux multiples débordements, comme par exemple des passagers qui roulaient assis sur le rebord des fenêtres de la voiture sans ceinture de sécurité. Les conducteurs ont bloqué la circulation locale avec un concert de klaxons, évidemment. Bref, la police a adressé 87 procès-verbaux au total et la facture globale grimpe à exactement à 10 945 euros. Ça pique un peu quand même, hein, pour un mariage. Bon, la question, c'est de savoir qui va régler l'addition, hein, chaque invité, ou est-ce que c'est dans la caisse des mariés qu'on va prendre ? On ne sait pas, on verra bien. Bon, allez, Adèle, question. Allez, elle sera en concert d'ailleurs le 9 janvier à Reims, à la Cartonnerie, le 15 janvier à Grenoble, le 21 janvier à Lille également, le Splendide, le 22 janvier à Caen, sinon à Rennes également. Bref, il y a pas mal de dates qui sont prévues, donc à être... Tenez-vous au courant quand même, hein. Faut être sur le coup pour aller voir Adèle Question. On continue, justement, c'est Été avec toi qu'on écoute ce matin. Soyez bienvenus, il est bientôt 8h, vous êtes sur Radio Fuego, les amis.

0: Bonjour, bon réveil, il est 8h.
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0: Et je suis avec vous jusqu'à 10h, effectivement, avec Buena Lipso dans quelques instants, Olvida el Mundo. Et puis tout de suite, on va écouter celui qui chantait dans le bus. Ouais, quand il était plus jeune, à 17 ans, à la sortie des lycées, il chantait dans le bus pour aider sa famille. On écoute Ryan Castro.

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0: Il est 8h05, dans un instant, Félix Jane avec Ain't Nobody. Et puis on va parler également de l'étude du jour. Ce matin, on va parler du thé, qui apparemment est bon pour la santé. On le savait, mais pas tout l'été. Alors je vais évidemment vous expliquer ça dans quelques instants. Juste le temps d'écouter ce matin le son de Doze. On écoute Miel, ça aussi c'est bon pour la santé.

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1: Et avec Still Fresh dans un instant avec Karol G également. Et on va parler du thé qui est bon pour la santé, mais pas tout l'été évidemment. Le thé vert, alors ça c'est très bon, antioxydant, parfait. Le thé noir, ça peut être bénéfique pour notre microbiote intestinal. En revanche, tous ceux qui sont aromatisés, vendus en bouteille, etc. Le bubble tea, tout ça c'est évidemment blindé de sucre. Alors on a l'impression que c'est bon parce qu'on boit du thé, hein, mais en fait non, pas du tout. On boit plus de sucre que de thé en vrai, hein. Donc finalement, mieux vaut le bon thé classique. Voilà l'étude du jour. Et à faire, peut-être que vous êtes en train de boire du thé, c'est très très bien, continuez tant que c'est pas celui en bouteille et donc pas celui blindé de sucre. Alors le thé vert menthe marocain, très très bon également, mais bon, blindé de sucre, hein, vous avez compris, pas très bon non plus. Mieux vaut un bon thé avec des vraies feuilles de menthe dedans, sans sucre. Ah, évidemment c'est moins sucré, hein, ça comme son nom l'indique, mais c'est meilleur pour la santé. Allez, Karol G, on écoute AI maintenant. Bienvenue à tous, bon réveil, vous êtes sur Radio Fuego les amis.

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Dans quelques instants, ne bougez pas, on va écouter aussi Wisin, il y aura aussi J Balvin. Et puis, je vous rappelle que le Portugal a son Comedy Club. Vous allez pouvoir retrouver Mike Dessa et toute l'équipe qui sera donc en tournée dans toute la France, la Suisse, la Belgique, avec plusieurs dates notamment. La prochaine, c'est à Paris le 10 octobre, à Lyon le 24 octobre, en novembre du côté de Metz, le 7 à Paris, le 13 à nouveau, à Lille le 13 février. Là, on sera l'année prochaine. Sinon, il y a Clermont-Ferrand également en avril et puis en juin au Luxembourg. Bref, toutes les dates et toutes les infos sont évidemment sur radiofuego.fr. Belle matinée à tous. Vous êtes à l'écoute de Radio Fuego. On est bien installé, c'est Olaf Fuego jusqu'à 10h avec Wisin et J Balvin. On écoute Azul maintenant sur Radio Fuego.

0: Votre réseau de relations vous sera très utile. Les Gémeaux, vous n'avez vraiment aucun mal à séduire qui vous voulez. Les Cancers, un peu de souplesse avec votre conjoint fera du bien. Les Lions, la réflexion doit impérativement primer sur votre impulsivité. Les Vierges, vous n'avez qu'une hâte, retrouver une vie sociale active. Les Béliers, les Balances, pardon, le moment est parfait pour vos grands projets d'avenir. Les Scorpions, la routine doit être cassée à la moindre occasion. Les Sagittaires, ces belles opportunités du jour sont à saisir. Les Capricornes, les combats inutiles pompent toute votre énergie. Les Verseaux, vous allez faire une rencontre très intéressante aujourd'hui. Et puis les Poissons, vous bouclez enfin tous ces dossiers en retard.
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0: Merci, à l'instant sur Radio Fuego.
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0: Celui qui est né à San Juan, à Porto Rico, évidemment, et qui a grandi à Orlando, en Floride, à partir de 10 ans, qu'on l'a retrouvé là à l'instant avec Medespilo. Dans quelques instants, Mauvais Joe, on écoutera également Wagyu, et puis on va aussi parler, bien sûr, comme chaque matin, de la tendance du jour. Ça, c'est en cas de chaleur. Alors, je sais qu'on est plutôt vers le mois d'octobre, et donc c'est plutôt la froideur qui va dominer, mais enfin, il y en a qui vont partir en vacances, et puis après, il y aura d'autres canicules, évidemment. Hein. On va vous en parler dans quelques instants. Bougez pas de là. Vous êtes sur Radio Fuego, vous êtes là, bien installé. C'est mardi aujourd'hui, on est le 6 octobre, avec Mauvais Joe comme promis, Becky G à suivre, et puis Bad Bunny maintenant, c'est Kayata. On écoute ça ce matin. Bienvenue à tous, vous êtes sur Radio Fuego, c'est Ola Fuego.

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1: Et avec Aventura dans quelques instants avec Becky G également. Et donc la tendance du jour en cas de chaleur, le retour de température assez chaude. Ce sera pas pour les semaines, voire les mois à venir évidemment, mais enfin ça va revenir à un moment ou à un autre. Ou éventuellement ceux qui partent en vacances, eh bien vous allez pouvoir tester le Shitani. Qu'est-ce que c'est que ça? Bah, c'est une technique de respiration qui est issue du yoga et qui donc qui fait parler d'elle sur les réseaux. Et donc le principe, c'est rouler la langue en U, inspirer profondément par la bouche, puis expirer lentement par le nez. Je vais pas le faire pour pas passer pour un idiot, mais vous pouvez tenter vous. Et donc l'air se rafraîchit au contact de la bouche et cette respiration procure surtout une sensation de fraîcheur et de relaxation. Voilà, cette étude, il y a des études qui suggèrent également un effet bénéfique sur la pression artérielle. Bon, bah écoutez, ça vaut le coup, c'est gratuit, hein. Si ça marche, c'est cool. Aventura, ça aussi c'est gratuit, ça arrive. Et sur Radio Fuego, dans La Fuego, Becky G, c'est Chula. Bienvenue à tous.

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4: Bonjour, bon réveil, vous êtes évidemment sur Radio Fuego. Dans quelques instants, c'est l'info incroyable qui va débarquer. Il y aura PLK également. Et puis Fade tout de suite en 2024. D'ailleurs, il a remporté le Latin Grammy de la meilleure performance reggaeton pour Pelo Negro avec Bad Bunny. On l'écoute tout de suite avec Luna ce matin. Bienvenue à tous, vous êtes sur Radio Fuego.

0: Elka sur Radio Fuego.
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0: Bientôt 9h avec les Black Eyed Peas avec I Got a Feeling. On écoutera Jay Wheeler également. Et puis on va parler d'un gars qui roulait au Texas et il a foncé avec sa voiture dans la vitrine d'un supermarché fermé. Hein, et c'était il y a quelques jours. En fait, il avait une envie pressante d'aller aux toilettes et donc il a perdu patience devant les portes fermées. Sauf que ça venait pas de fermer depuis une minute. Hein, il était 4h30 du matin quand il est arrivé là. Du coup, il était contrarié et ben voilà, il a pulvérisé l'entrée principale du magasin avec sa bagnole. Choc qui a causé évidemment beaucoup de dégâts au niveau de l'espace pharmacie. Bon, à la limite, peu importe quel endroit, il y a eu des dégâts, ça c'est sûr. Bon, et les policiers texans, eux, ont pas trouvé ça drôle du tout, puisque bah, une fois qu'il a eu terminé d'aller aux toilettes, hein, il a quand même pu faire ce qu'il voulait faire, hein, et ben il a été arrêté pour dégradation.

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1: Avec Anouala, dans quelques instants, on écoutera aussi Shakira avec Dai Dai et Burna Boy. Et puis, on va se faire le tu préfères dans quelques minutes. Et bah oui, une question, deux possibilités de réponse. Tu préfères que vous pourrez faire, par exemple, poser la question à votre collègue, pourquoi pas, ou à votre ami à la pause déjeuner ou à la pause café, tiens, éventuellement, qui arrive dans pas longtemps, certainement.

Allez, à l'instant, bienvenue sur Radio Fuego. 9h15, belle matinée avec Gims dans un instant, avec Enrique Iglesias, on écoutera Tamo Bien. Et voici le tu préfères du jour à faire au boulot par exemple, tiens, avec votre collègue ou à vos amis ou même à votre patron, tiens, pourquoi pas, à la pause déjeuner ou à la pause café. Vous lui posez une question, il y a deux réponses possibles, on a envie de répondre à aucune des deux, mais c'est justement ça l'intérêt. Tu préfères perdre ton maillot de bain en ratant un plongeon ou glisser au bord de la piscine devant tout le monde? Vous lui posez la question et puis ça détendra un petit peu l'atmosphère. Vous verrez. Chaque jour, je vous en pose une question, tiens. Et puis comme ça, tous les jours, vous allez pouvoir poser une question. Les mecs vont se dire, mais quel relou celui-là. Allez, Shakira et Burna Boy, on écoute Die Die.

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2: À tous les aventuriers qui ont traversé la mer à la nage, trempés dans des bains de boue, transpirés sous 35 degrés, avec le même t-shirt, pourrait peut-être changer un peu les règles, non? Parce que là, c'est pour les autres que ça devient de la survie. 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

à Maubienne. Il y aura Gims également et la légende de la salsa qui débarque à Lyon pour la première fois, El Gran Combo de Puerto Rico, qui sera en concert à la Rayonne, justement, à Villeurbanne. 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Attention, c'est pas n'importe quoi, hein. Allez, ce matin on continue avec Gims et Vive la Monnaie.

Votre réseau de relations vous sera très utile. Les Gémeaux, vous n'avez vraiment aucun mal à séduire qui vous voulez. Les Cancers, un peu de souplesse avec votre conjoint fera du bien. Les Lions, la réflexion doit impérativement primer sur votre impulsivité. Les Vierges, vous n'avez qu'une hâte, retrouver une vie sociale active. Les Béliers, les Balances, pardon, le moment est parfait pour vos grands projets d'avenir. Les Scorpions, la routine doit être cassée à la moindre occasion. Les Sagittaires, ces belles opportunités du jour sont à saisir. Les Capricornes, les combats inutiles pompent toute votre énergie. Les Verseaux, vous allez faire une rencontre très intéressante aujourd'hui. Et puis les Poissons, vous bouclez enfin tous ces dossiers en retard.

0: foot, le portoricain qui vient de Carolina également. Tiens, justement, à Porto Rico. Très bel endroit d'ailleurs au passage, hein, je dis ça comme ça. Hein.
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0: Oui, j'ai déjà été plusieurs fois à Porto Rico et Carolina est un très très bel endroit. Tiens, pour Soul King, dans un instant, on va écouter Secnet Marseille. Il y aura Prince Royce également qui arrive dans quelques minutes sur Radio Fuego. Et puis donc, vous le saviez, est-ce que vous le saviez justement que les arbres fabriquaient un antidouleur naturel sous l'écorce? Ouais, c'est le saule qui produit de l'acide salicyclique qui aide à défendre donc contre les parasites. Et donc les chercheurs ont utilisé cette molécule végétale pour inventer l'aspirine. Et voilà, les arbres donc fabriquent un antidouleur naturel. C'est quand même assez incroyable.

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0: Mickaël.
1: Allez les amis, je vous laisse avec Ethan. Dans un instant, il va prendre le relais de 10h à 16h évidemment. Émilie ensuite à partir de 16h jusqu'à 20h. Et puis moi j'aurai le plaisir de vous retrouver demain matin. On se réveillera ensemble mercredi le 7 octobre. Et bien oui, à partir de 6h du mat. Je vous laisse maintenant avec Brit Thiago. C'est lui qui avait signé avec El Cartel Records en 2014. C'est le label de Daddy Yankee. On va l'écouter maintenant. Brit Thiago maintenant. Estoy Patty, c'est tout de suite sur Radio Fuego. Belle matinée et à demain les amis.

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1: Justement, la dance arrive juste après Nathan Vega.
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6: 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Karol G maintenant sur Radio Fuego.

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2: Excellent mardi après-midi à l'écoute de Radio Fuego en France, en Suisse et en Belgique avec Octobre Rose. On suit vos événements Radio Fuego. Faites nous découvrir votre bon plan pour Octobre Rose. Si vous organisez des événements, rendez-vous sur notre WhatsApp. Vous déposez votre vocal et on le diffuse à l'antenne. 06 99 08 31 12 06 99 08 31 12. Le retour de votre playlist avec Young Miko et Shimza. Merci Fire Fire.

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7: Dans plus tard en ville de France, Suisse et Belgique, on aime bien mettre une ville. Radio Fuego à l'honneur. Aujourd'hui, place à Montpellier pour ce mardi. Salut Montpellier. Vous nous envoyez vos messages vocaux, vos bons plans 06 99 08 31 12. Il y en a qui connaissent bien Montpellier, ils sont pas très très loin. Ce sont les frangins Big Flo et Oli, extrait de l'album Karma. D'ailleurs, ils sont initiateurs d'un festival dans la région occitanie qui s'appelle le Rose Festival. Big Flo et Oli, c'est Picasso maintenant.
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1: Et nous, au soprano, voici DJ.
4: Oh, DJ!

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7: Radio Fuego vous fait voyager en écoutant les plus beaux artistes latino, dance et urbain à travers la planète. Quel artiste, c'est Shakira. Quelle performance en ce moment pour sa résidence du côté de Madrid avec un stade éphémère avec 50 000 places par soir. Salut à tous les auditeurs de Radio Fuego qui ont gagné leur place. D'autres beaux concerts à gagner ici. Shakira en attendant. Voici Santana.

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6: Radio Fuego, mais une ville à l'honneur. On est ensemble dans plus de 40 villes de France, de Suisse et de Belgique. Et du côté de Montpellier aujourd'hui, salut à vous tous. Si vous nous écoutez à Montpellier, représentez votre meilleur endroit pour sortir en déposant votre message vocal 06 99 08 31 12. On a deux. On vous écoutez ici le retour de vos hits avec Osuna et Daddy Yankee.
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2: Ravi de vous accompagner pour ce mardi après-midi avec Taïk qui passera par Lille. Ce sera les 24 et 25 mars au Zénith de Lille, Amnéville le 26 mars au Galaxy, Strasbourg 27 au Zénith Europe, Amiens 3 avril au Zénith d'Amiens. Ça, c'est une grande tournée hein, pour Taïk qui va continuer jusqu'en juin 2027. Il terminera à l'Accor Arena de Paris. Taïk pour la suite de votre playlist. Ça, c'est pour l'Urbain, Cardi B également, I Like It et Ozuna sur la première radio Latino Dance Urban. Bon mardi après-midi.
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Le retour de Void avec Shakira, le remix.

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8: Radio Fuego, encore plus de Latino et encore plus d'événements Fuego à côté de chez vous. Encore merci aux plus de 1500 auditeurs venus faire la fête avec nous. C'était samedi dernier. Fuego Live Show au centre commercial au shopping Porte des Alpes à Bron. Alors oui, c'est vrai qu'il y avait une météo un petit peu capricieuse. On rentre évidemment un peu plus chaque jour dans l'automne. Mais en tout cas, on a amené du soleil, de la chaleur. Et merci à vous tous d'avoir été super nombreux et présents.
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8: Photo vidéo à retrouver sur radiofuego.fr.

chat à l'instant par Manuel Turizo sur Radio Fuego. Manuel Turizo qui est nommé à un événement prestigieux, Latin Hit Music Awards. Résultat le 5 novembre du côté du Mexique, nommé dans la catégorie meilleur artiste masculin. Le retour de Moït, direction l'Italie avec Samuel J. Session.

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1: Avec une ville Fuego par jour à l'honneur, vous le savez, sur Radio Fuego, dans plus de 40 villes de France, de Suisse et de Belgique. On vous met à

0: notre WhatsApp, déposez votre vocal 06 99 08 31 12 06 99 08 31 12. Louis Fonsi, c'est juste après Blessed. Voici Amista maintenant sur Fuego.
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7: Le plaisir d'être avec vous et merci à vous tous encore d'avoir été plus de 1500 à venir à notre rencontre. C'était au Shopping Porte des Alpes à Bron pour Fuego Live Show. C'était samedi. C'est vrai qu'en plus de ça, il y avait une météo un petit peu capricieuse, mais heureusement, Radio Fuego était là pour vous donner du soleil. Merci encore à vous tous. Elle était sur la scène de Viva Fuego Festival et Fuego Live Show. Avril Delmar révélé en premier sur Radio Fuego. Voici Bye Bye. Juste derrière, ce sera bizarre.

0: avec Lucenzo Limoncello à l'instant sur Radio Fuego.
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0: Et on est là pour vous amener du soleil directement en France, en Suisse et en Belgique. Et on s'arrête à Genève, justement. 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
0: Voici David Carreras et Allo sur Radio Fuego.

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6: Et elle s'installe à partir de 16h, c'est Emily pour Buena Onda. J'aurai plaisir de vous retrouver demain à partir de 10h. Je vous laisse avec Massive Drum.

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5: Et bienvenue tout

0: octobre. Buena Onda avec vous jusqu'à 20h. On va kiffer avec les meilleurs hits du moment. Et la suite, c'est avec le grand DJ Snake. Je vous passe le hit Let Me Love You sur Fuego. Belle après-midi et belle semaine avec nous. Allez, c'est parti, DJ Snake.
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0: Au Quevedo sur Fuego.
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0: Quevedo qui a invité Nueva Linea sur ce hit. Nueva Linea, c'est un orchestre de bal de Tenerife qui est devenu viral sur les réseaux sociaux et qui est évidemment sur son album El Baifo. Et tout ce nouvel album de Quevedo est un hommage aux Canaries puisqu'il a

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2: Et l'énorme event dans le monde latino à ne pas louper bientôt, c'est les Hit Latin Music Awards. Ça va se passer le 5 novembre prochain et pour la première fois au Mexique à Puerto Vallarta. Et on est sur un très gros casting Fuego hein, cette année. Karol G en tête avec 10 nominations, devant Bad Bunny avec 9 et Shakira avec 7. Il y aura aussi Rosalia, J Balvin, Maluma, Manuel Torizo, Romeo Santos. Bref, ça va être énorme. Et parce que Radio Fuego, c'est la radio de Bad Bunny, on vous le dit tout le temps, bah, je vous le passe maintenant avec Pitoro de Coco sur Fuego, Bad Bunny.
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0: Un immense merci en tout cas à tous ceux qui sont venus partager ce moment avec nous. Et ce Fuego Live Show, c'est que le début parce qu'on a envie de délocaliser les studios partout, que ce soit en France, en Suisse et en Belgique. On veut venir à votre rencontre et faire la fête ensemble. Donc si vous voulez que Fuego débarque chez vous, petit message sur notre site radiofuego.fr, rubrique contact, ou directement sur nos réseaux sociaux, ça marche aussi.
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0: On se fait le feat Pitbull Afrojack sur le hit Maldito Alcohol.

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2: Avec vous dans plus de 40 villes de France, mais aussi en Suisse et en Belgique. D'ailleurs, amis parisiens, si ce soir vous cherchez la soirée latino à ne pas manquer, direction El Cartel, rue Princesse, au programme reggaeton, Latin House, gros son latino et ambiance caliente dès 19h. Vous pouvez y aller pour danser ou juste pour prendre une bonne dose de soleil. En tout cas, le spot latino ce soir, c'est à Paris. C'est El Cartel. Sortez, allez danser, allez vous amuser. Même en pleine semaine, ça fait toujours du bien. Pensez-y.
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2: Et en parlant de son latino, c'est parti sur Fuego avec Don Omar et Becky G. Maintenant, je vous passe le hit Chula sur Fuego.

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4: Allez, bienvenue sur Fuego et vous tombez bien parce que là, j'ai une grosse date à vous donner si vous aimez la salsa. El Gran Combo de Puerto Rico arrive à Lyon le dimanche 25 octobre à la Rayonne à Villeurbanne. El Gran Combo, c'est quand même plus de 60 ans de salsa. On les surnomme même la Universidad de la Salsa, c'est vous dire le niveau. Et surtout, c'est la première fois qu'ils viennent à Lyon. On est sur une grosse légende de la musique latino là. C'est clairement une soirée à pas louper. Et c'est donc le dimanche 25 octobre à la Rayonne à partir de 18h30 et concert à 20h. Soyez là.
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0: Madonna sur Fuego avec le hit Hoy Amor.
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0: Les deux frères de São Tomé invitent le Brésil sur ce titre que moi perso j'adore, à une rencontre entre l'afropop de Kalema et le swing de Bahia de Léo Santana, star brésilienne. Franchement, c'est ce qu'on appelle une collab réussie. Et pour les fans de Kalema, sachez qu'ils seront sur Lyon le 28

0: C'est vraiment le moment d'y aller, vous serez pas déçus.
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0: La star espagnole Rosalia arrive dans le prochain quart d'heure, juste après J Balvin et le hit Tonto sur Fuego.
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2: Et j'ai un nouveau bon plan pour vous. 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Hein. Nicky Jam en tête d'affiche, Lucenzo et Loco Escrito. Franchement, faut y être, croyez-moi, le 31.
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2: Allez, je vous balance Flo Menor maintenant avec Gata Only sur Fuego.

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0: Allez, je vous passe Shakira maintenant avec le hit Suerte sur Fuego.

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0: Loreteando, de Latin Mafia et Fred Again sur Fuego.
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0: Et derrière ce son, il y a une histoire assez dingue puisque c'est un hit qui fait partie de leur album commun 9 Months and 50 Hours. Et le concept de cet album, il était assez fou. Les artistes ont travaillé 50 heures d'affilée en studio, en direct sur Internet depuis Mexico, devant les caméras. Et juste après, ils ont présenté l'album sur scène à Mexico devant plus de 20 000 personnes. Et le concert, il était complet en moins d'une heure. Voilà, c'est ce qu'on appelle un gros carton, tout simplement.

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7: C'est ça Fuego, on est en mode Latino Dance et Urban Music pour vous toute la journée et tous les jours. Buena onda, ça se termine pour aujourd'hui. Merci de m'avoir accompagné. Merci pour tous vos messages aussi envoyés sur nos réseaux sociaux. Je vous rappelle notre Insta radio.fuego-off.

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